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0: vais juste descendre 2 secondes. Je vais m'acheter un cadeau.
1: Qu'est-ce que c'est ça?
2: Ça, c'est du vin pour les petits enfants.
1: Comment ça marche?
2: Du vin, volume. Le vin, le vin, avec le piano.
1: Ok. Quelles sont les
3: paroles? Aaron, ti, ti, ti, il n'est que... Oh là là, attends.
1: Je remets la musique.

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2: Ah, voilà. Le reste, j'entends pas. 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
5: Kill, and stay on the car. Ah non, attends. I want kill, and stay on the sky. Ça, c'est la première.
8: Ça veut dire quoi, cette phrase?
5: Kill, c'est je tue, et je reste en plein ciel.
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0: En plus, c'est pas mon genre de musique.
8: Oh,
0: là, c'est...
8: tu dis que tu vas le faire, puis finalement...
0: Non, si
8: pas.
0: C'était quelque chose de rock ou un truc comme ça, je l'aurais fait, mais là, c'est naze quand même. C'est très naze. Je sais pas, il y aurait pas un truc, un truc de Nirvana ou un truc de... quelque chose.
8: Vous pouvez juste dire au micro qui est la chanteuse, parce que je connais pas la chanteuse.
10: C'est Gwen Stéphane. Et c'est chorégraphe les filles, c'est des Chinois.
8: Ah, je vous crois. Et quel est... vous connaissez le nom de la chanson?
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5: 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Oh.
12: J'ai réussi?
8: Hein?
12: J'ai réussi?
8: Oui. Okay.

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0: Bah dis donc, t'es pas heureux, toi?
1: Si, je suis heureux. Je sais qu'on n'a rien à se dire, mais je sais aussi qu'on a le temps de le chercher. Et je sens qu'on va trouver des choses qui n'ont jamais été dites. Et ça, ça me rend heureux. Ça m'excite même drôlement, tu sais.
0: Tu crois qu'on peut trouver des idées qu'on n'a pas en ce moment, que personne n'a jamais eues?
1: J'espère. Sinon, ça serait pas la peine.

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pendant ce temps. Paris, France.

Il m'avait amené trois ou quatre jolies femmes, là. Et il est venu me les présenter. Il y en avait une qui était d'Angoulême, elle était donc bien belle. Oh putain, j'ai dit t'en laisser tomber ça. Ben oui, mais qui dit, si je veux faire ma soucoupe, je peux pas faire ça et avoir une femme. Qu'est-ce qu'il ferait d'une femme et du drôle, là, quand il va être parti? C'est moi qu'il faudrait qu'il m'en occupe encore. Oh, bon. J'ai assez de mes chiens à m'occuper.

0: Ah ouais? C'est normal, je t'ai expliqué. Il y a eu une explosion.
1: Oui.
0: Et l'agitation moléculaire due à cette explosion...
1: La quoi?
0: L'agitation moléculaire.
1: Ah ouais.
0: Provoque une élévation thermique suffisante pour enflammer les matières environnantes.
1: Ouais, ouais.
0: C'est alors ce qu'on appelle la combustion.

0: comprends?
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Entends, il y a un avion qui passe. Ils doivent regarder si ta voiture est là. 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
3: Bonjour à toutes et à tous, bienvenue dans l'agenda culturel de Radio Octopus. Salut Roxane.
4: Salut Johan.
3: On est tous les deux, tout seuls, autonomes. C'est Koufouleux là, qui est là dans les locaux de la Radio Octopus en force. Et on est là pour l'agenda culturel du vendredi 9 octobre au dimanche 11 octobre. Et je commence direct dans le vif du sujet pour vendredi à 18h. On commence chez nous, Roxane, à Koufouleux, grâce au Jardin Enchanté, sur l'esplanade des Confluences avec Balayo, un spectacle de cirque sensoriel inspiré des rituels du Brésil. Le balayo, c'est le panier tressé que l'on rassemble, où l'on rassemble la récolte. Sur scène, il y a quatre artistes, Marina Colares, Ronan Lima, Edgar Ramos et Diana Bloch. Eux, ils font revivre les gestes du quotidien, les récoltes, le travail des mains, la préparation des plantes qui soignent. Les corps se mêlent, se portent, se repoussent comme une communauté qui se rassemble au rythme des saisons. La musique est signée Harry Vinicius et la mise en scène Marie-Céline Daubagna. C'est environ 45 minutes de spectacle pour tous les âges. C'est idéal pour sortir en famille dès la fin de l'école et boire un petit verre à la baraka de Yannick. Les artistes seront rémunérés au chapeau, alors prévoyez de quoi les congratuler financièrement. C'est à partir de 18h à Koufouleux. On traverse le pont à 18h, cette fois-ci à Rabastens. La nuit tombe sur la médiathèque, les portes se ferment, les lecteurs se rassemblent et les loups-garous rôdent dans l'ombre. À qui faire confiance? Qui ment? Qui sera la prochaine victime? Est-ce que tu sais de quoi je parle, Roxane?
4: C'est les loups-garous,
3: une séance de loups-garous à la médiathèque de Rabastens, trop bien. Rendez-vous 18h à la médiathèque. Toujours à Rabastens, à la librairie indépendante La Confiserie tenue par Majid et Kevin, vous avez à 18h30 une rencontre avec Romain Le Glouac autour de son roman Les larmes des oliviers. Alors ça parle de quoi? C'est en plein printemps arabe, la révolution éclate en Syrie. Pour les réfugiés palestiniens du camp de Yarmouk, en banlieue de Damas, la promesse d'un retour s'éloigne un peu plus. Il y a Omar et Leila qui ont dû fuir leur Palestine natale en 1948 avec leurs souvenirs d'enfants. Il y a Yasmine, leur fille née en Syrie, qui manifeste contre le régime. Et il y a Ismaël, son fils, dont l'avenir doit se perpétuer comme celui de tout un peuple. Face à la répression sanglante orchestrée par Bachar el-Assad, un second exil se dessine. Les larmes des oliviers, ça raconte donc le destin d'une famille d'éternels apatrides. Un récit tragique qui porte les graines du combat pour la liberté. C'est à la confiserie de Rabastens de 18h30 à 20h. On s'éloigne un petit peu, on va à Albi, où l'université Champollion accueille une installation de la scène nationale, et ce jusqu'au 15 octobre, signée Barbara et Sarah Mété-Châtanier. Ce sont des cabanes sonores, il y a 7 cabanes sonores, c'est comme un bivouac pour écouter comment les rivières et les paysages se transforment. Du cours d'eau naturel aux aménagements industriels, ce bivouac est en accès libre et gratuit. Toujours à Albi, à 18h, rendez-vous place du Vigan pour le Discovery Music Tour qui vous propose une visite guidée de la ville menée avec humour par David Nodina, ponctuée de 2 concerts dans des lieux tenus secrets. Les musiciens viennent de la scène locale et émergente, et le second concert il se termine dans un lieu où l'on peut boire un verre et manger un morceau. C'est une proposition de l'association Pollux, de l'AGIT, AGIT, et de l'Office de tourisme d'Albi, toujours à Albi, au frigo, le lieu culturel de la rue Bonnecamp. Le compositeur Sébastien Roux présente une séance d'écoute commentée de ses musiques algorithmiques, des pièces composées par des programmes informatiques, là où le calcul rencontre la perception des sons. C'est présenté avec distance et humour et le son est spatialisé dans une installation de Vincent Menu. L'entrée est gratuite, c'est l'un des rendez-vous du festival Riverun, dont on va pas mal parler ce week-end, organisé par le GMEA, le Centre National de Création Musicale d'Albitarn. Je reste encore à Albi, cette fois-ci pour du conte. Toujours au 4, passage Saint-Lieu à Albi, Jean-Michel Hernandez ouvre sa valise de conteur. du conte le plus court du monde au conte le plus énigmatique, 53 minutes d'histoire à partir de 12 ans. Et ensuite, de 20h30 à 22h, la scène est ouverte à toutes celles et ceux qui veulent raconter ou chanter. Accueil dès 19h. Allez, on revient par chez nous avec le café au bord du monde à Salvagnac. À 21h, une conférence gesticulée de Jean-Marc Touhéry qui s'intitule « Que va-t-on faire du surveillant général ? Mon itinéraire vers l'anarchie ». Au cours de la conférence, Jean-Marc Touhéry revient sur quelques fondamentaux de l'anarchisme pour les décortiquer et ainsi mieux les comprendre. Je le cite « Rien de tel qu'allier théorie et pratique, et mon expérience professionnelle m'a permis à plusieurs reprises de constater la difficulté qu'il y a à exercer un métier dans une entreprise tout en respectant les principes libertaires et sans se faire dépouiller du fruit de son travail par d'inconnus actionnaires. » Ça se passe au café au bord du monde à Salvagnac. Un petit peu de cinéma, un petit peu de cinéma engagé, de biodiversité, au café Atmosphère à Vaour, projection du film Retour à la Terre. Et vous allez partager un moment d'échange avec Famille Rurale du COS autour de cette projection qui est d'Alexandra Riquet, séance à 19h, c'est gratuit. À 20h30, c'est la fête de la pomme et de la biodiversité d'Assac qui commence. Et donc, à la salle des fêtes d'Assac, il y a une soirée de courts-métrages sur la biodiversité présentée par le colporteur d'images, le cinéma itinérant bien connu. Par ici, c'est gratuit, mais il faut s'inscrire. Et un pot d'amitié est offert par la commune d'Assac pour terminer la soirée. On va rentrer dans la petite phase des concerts du vendredi soir. À 20h30, c'est le grand concert du festival Reverun au Grand Théâtre des Cordeliers à Albi. Le collectif La Nobia, il y a un accent sur le haut, La Nobia, 10 musiciens venus des musiques traditionnelles du Massif Central, j'ai peut-être pas prononcé la version espagnole, s'attaque aux études pour piano mécanique de Colon Nancaro, des pièces réputées injouables par des mains humaines. Il les joue avec vielle, cornemuse, cabrette, banjo, violon et guitare électrique. Entre musique trad et expérimentation, c'est une soirée vraiment à part. Et le concert est adapté aux personnes aveugles et malvoyantes, en termes de scénographie, j'imagine. Pour finir la soirée, on fait la fête et on va au Scénophage. À partir de 20h45, concert de deux guitaristes, Justin Saint-Pierre et Michel Gentil, guitaristes aux styles différents et qui font partager leur amour de l'exploration musicale avec des instruments fabriqués sur mesure par de grands luthiers de ce monde. Ça s'appelle « Sur les plus belles guitares du monde ». À Albi, à la brasserie Margot, c'est la Raccoon Party qui commence dès 19h avec des mini-jeux en équipe pour infiltrer l'Empire et sauver le groove. Puis concert de Raccoon Tycoon, un quartet instrumental new jazz dans l'esprit de Hiatus Coyote, et Snarky Puppy et DJ Gail Spile prend le relais jusqu'à 2h du matin. Il y a de quoi boire et manger sur place. À 21h, au Mojo de Saint-Sulpice, il y a toujours quelque chose au Mojo, le karaoké fait son grand retour au Mojo sous la houlette, je cite, de notre désormais célèbre AFA. Et pour s'en mettre autant dans le bidou que vous allez donner en décibels, Nordost German Food sera présente avec son food truck et un menu spécialement concocté pour l'occasion. Ça se passe au Mojo, à Saint-Sulpice. Et vraiment, là, pour finir, pour les noctambules, à 21h, direction le Café Plume, la café-librairie de Lautrec, où vous avez une soirée sound system 100% musique jamaïcaine avec deux figures du Massia Sound System, Prince Tatou, fondateur et MC, et DJ Kayalik, au programme ska, rocksteady, reggae des débuts et jusqu'au raga et au dancehall d'aujourd'hui, avec des sélections 100% vinyle, le groove de la Jamaïque et l'énergie de Marseille jusque tard dans la nuit. Ah non, j'ai encore un truc pour finir, bah oui, j'avais oublié, en plus c'est le truc à Rabastens, à la halle de Rabastens, à 21h, c'est le concert de Rita Macedo, je le dis à la française, voilà, et de Jambu Boys, organisé par l'équipe de la saison. C'est un projet live qui fusionne le baião, le groove brésilien et l'énergie trance. Chaque morceau est une invitation à la joie et à la vie pour animer une rébellion des corps. Voilà, il paraît que c'est très bien. On en parle beaucoup autour de moi, dont Antonio. Spécial dédicace à Antonio. Voilà, voilà pour ce vendredi. Alors, qu'est-ce qu'on a pour ce samedi, Roxane? Qu'est-ce que tu as déniché?
4: Eh bien, ce samedi, on a aussi une foisonnante proposition culturelle. Au Café des Sports à 19h, arrive Vinicius Quinteto, un quintet de musique instrumentale brésilienne, improvisation et création collective avec donc Ari Vinicius à la flûte. Et c'est donc demain, samedi, à 19h pour l'apéro-concert. À Salvagnac, au bord du monde, un ciné-débat, voix ancestrale des communautés indigènes. Une rencontre entre la résistance ancestrale mapuche, les enfants de la terre et la mémoire vivante des peuples. Expo et conférences en présence du réalisateur et artiste Francisco Pola, qui nous vient du Chili. L'exposition restera également jusqu'au 25 octobre à la confiserie à Rabastens, si vous voulez la voir un peu plus tard. À Gaillac, du 8 au 11 octobre, donc tout le week-end, c'est les 400 coups. Ils sont heureux de vous proposer leur 23e édition du Festival du cinéma européen. Et au programme, 22 films seront proposés. Ce samedi, plusieurs films dès 10h avec à chaque séance plusieurs options. Et des séances dans la journée, 13h30, 16h, 18h15 et 19h. Une soirée autrichienne accompagnée d'un buffet suivi du film « Seule la vie ». Dont je vais vous révéler ici le synopsis. Barbara et Ellie sont amoureux et heureux, clowns professionnels, ils savent rire de tout et mènent une vie joyeuse avec leurs deux enfants. Quand un accident emporte Ellie et les enfants, Barbara doit trouver un nouveau chemin. Portée par les souvenirs qu'elle chérit, elle prouve que l'amour ne meurt jamais et qu'il faut toujours oser embrasser la vie. Un film allemand de Adrian Gwendinger. Pardon pour mon accent. Et à 21h15, c'est le film Police Flash 80. Alors là, je vous laisse découvrir par vous-même. Ce samedi, le festival Conte en balade se tiendra aux cabanes. Vous pourrez retrouver Marion Le Monaco dans son spectacle Calice. Marche aujourd'hui, marche demain, à force de marcher, on fait beaucoup de chemin. Voilà ce que disent les nomades de la parole. Et dans ce spectacle, nous irons voyager avec des bouts d'âme en vagabondage sur des sentiers pas très anodins. Pour arpenter les chemins dans toutes leurs directions. Marion Le Monaco est une conteuse à la parole incarnée, rythmée et vibrante. C'est tout public à partir de 9 ans et le spectacle dure 1h15. Attention, la réservation est obligatoire. Et je vous donne ici le numéro, c'est le 06 62 38 29 51. À Saint-Sulpice-la-Pointe, le chanteur nantais Gabriel Saglio sera en concert pour une soirée organisée par l'association L'Algorithme. Entouré de brillants musiciens, il mêle avec générosité chansons françaises et sonorités africaines. Une musique chaleureuse et métissée portée par une voix singulière, de quoi lancer la saison en beauté. Dès 19h, apéro festif, algobar et food truck, puis le concert à 20h30. Attention, il faut réserver sa place sur Eloasso. À Técou, place à une soirée en configuration club avec Arnaud Fradin et His Roots Combo, accompagné en première partie par The Midnight Drifters. Du blues, du jazz, du groove, un bar et de la restauration maison. Tout est réuni pour une belle soirée au hangar à Técou. Au Café Plume, Téménic Électrique vous embarquera dans un univers arabian rock. En 4 albums, une poignée de formats courts et une foultitude de concerts, Téménic Électrique a imposé un son griffé par le rock et la pop des cadors anglo-saxons, le raï des mamies de l'Oranie et le shaabi des tontons de la Casbah d'Alger. Initié il y a 15 ans par le chanteur et guitariste Mehdi Adjeri et le bassiste Jérôme Bernaudon lors d'une résidence à Beni Abbès, Téménic Électrique réunit aujourd'hui à leur côté batterie, percussion, Fred Alverne aux machines et claviers, Johan Martin aux guitares et mandoles. C'est au Café Plume à Lautrec. À Sénouillac, bienvenue au Sénou, café associatif et culturel pour une dégustation théâtralisée. Eh bien, vous pourrez donc voir du théâtre tout en dégustant du vin. Voilà, c'est une dégustation théâtralisée. Et c'est 19h et les entrées sont reversées à l'association Les Saintes Nitouches. En ce mois d'octobre. À Groyé, c'est la fête des possibles avec un très beau programme ce samedi dès 9h. Dès 9h, on marche pour la paix pendant 3h. Et le rendez-vous est au lac de Nabeyou. Puis une session d'arpentage avec les arpenteuses autour du livre Écologie pirate de Fatima Wassak. Et c'est à l'Autrucherie. À midi, apéro-concert poétique Rivage. À 15h30 du spectacle de cirque Little Big Circus, mécanico-poétique, présenté par la compagnie au Palc, et c'est à l'usine. De 14h à 18h, un documentaire poétique d'Eva Ferdouel, intitulé Mégisserie, projeté en présence de la réalisatrice, et c'est à l'Émancipation. Puis scène ouverte, et à 17h, concert de Nu Duo Acoustique et Poétique, c'est à l'Autrucherie, librairie café. À 18h, le grand cœur de La Rugissante, que nous connaissons bien, sur la place du Jourdain. À 19h15, le Carnaval des Possibles, avec la participation bien sûr des Plasticiens Volants de Croyer. Et à 21h, un concert de Paul Val, guitariste texan. C'est du blues, du rock, et c'est au bar culturel Labo M. Et c'est tout pour ce samedi, c'est déjà pas mal. Qu'est-ce qui se passe demain, dimanche? Non, après-demain, dimanche.
3: Merci Roxane. Alors dimanche 11 octobre, on commence, une fois n'est pas coutume, par Coufouleux, qui se met en rose. Je ne sais pas si vous avez vu, il y a plein de roses partout, des parapluies, plein de trucs. Mais c'est pour la bonne cause. Voilà. Coufouleux se met en rose et mairie et association vous attendent pour une matinée. Donc ça commence à partir de 9h. Matinée Octobre Rose, mêlant sport et animation, c'est ouvert à toutes et à tous. C'est le mois de la mobilisation contre le cancer du sein. On se retrouve, on bouge ensemble et on soutient la prévention et le dépistage. Je prends le flyer, je mets mes lunettes. Voilà, c'est rose sur fond rose, sur rose sur rose. Alors 9h accueil café, inscription, parce qu'après il y a un départ à 9h30, il y a de la marche, il y a du sport. Et 11h30, arrivée de cette marche et pot d'amitié dans la cour de la mairie. Et il y a des associations et programmes par association. Donc la Nordique Rabastinoise qui propose un parcours d'initiation à la marche nordique, 5 km. Ils prêtent même les bâtons sur place. Je crois que je les ai croisés ce matin sur le chemin. Randonnée marche nordique, 8 km. Il y a aussi l'association Rando du Pays Rabastinois. Parcours de balade urbaine de 7 km, tout public. Après, il y a l'association Le Sarc Cyclo, qui propose une boucle à vélo de 9 à 10 km. Tous les vélos sont acceptés. Pas de niveau requis, pas de limite d'âge. Et il y a l'association La MJC et Wambéré qui font des cours d'initiation à la danse à 9h45 sur le cours de la mairie. Donc c'est à Coufouleux pour l'Octobre Rose. On revient, on en avait parlé sur le programme de vendredi, on revient à Assac pour la fête de la pomme et de la biodiversité. Donc c'est pour les amoureux de la nature. À la salle des fêtes d'Assac, qui ça dure toute la journée, dès 8h, apportez vos pommes pour le pressage du jus, c'est sur inscription. Il y a aussi un marché aux plantes et un marché aux produits locaux. Il y a une balade botanique, il y a des ateliers et il y a une rencontre avec l'auteur Mathias Bonneau. Les gourmands s'inscriront à l'atelier cuisine qui s'appelle Infiniment Pomme. Pour cuisiner la pomme, de l'entrée au dessert, voilà, l'entrée est gratuite avec buvette et restauration sur place. Il faut aimer la pomme, bien entendu. C'est un peu le concept de la journée. Pour les chineurs, parce qu'on est dimanche, on va à Gaillac à partir de 8h, vide-grenier du quai Saint-Jacques sur les berges du Tarn avec buvette et restauration. À Lavore, à partir de 9h, c'est la 28e bourse toute collection qui s'installe aux Halles d'Occitanie. Donc c'est tout ce que vous pouvez imaginer, les timbres, la monnaie, cartes postales, jouets anciens, bijoux, livres, figurines, de quoi compléter une collection ou en commencer une. Et également, ce week-end, ce sont les journées des ateliers d'artistes d'Occitanie. Et donc il y a plus de 600 artistes dans plus de 400 ateliers partout en Occitanie qui ouvrent leurs portes. On entre, on regarde le travail en train de se faire, on discute. Et bon, j'ai trouvé deux petits arrêts près de chez nous. Marc Peyruc, qui est à Lavore et qui vous accueille toute la journée à l'espace À tout lien humain, avenue Charles de Gaulle, un lieu qu'il a construit lui-même avec des matériaux de récupération, du bois de bateau, des objets rapportés de voyage. Pour lui, c'est un acte de résilience. Son travail parle de ce qui fait l'humain face aux technologies. Ça parle aussi de tolérance et du respect du bien vivre ensemble. Donc c'est à Lavore et c'est l'artiste Marc Peyruc. À Gaillac, c'est une exposition de Dana Kochbuck qui est au centre pour la photographie. Cette artiste est née en Roumanie, elle est diplômée des Beaux-Arts de Bucarest et elle est installée à Paris. Après des années de photographie, elle est passée au dessin et elle part de ses propres photos qu'elle redessine. Brouillant la frontière entre les deux, l'exposition fait partie du bicentenaire de la photographie et elle dure jusqu'au 18 octobre. On file à Albi pour les enfants à partir de 6 ans. L'Université Champollion propose un atelier puzzle sonore entre Dixit et puzzle. Dans le cadre de la grande question du dimanche, la question du jour c'est « La nature fait-elle de la musique ?» On y répond en jouant avec des sons enregistrés dans les paysages au milieu des cabanes de l'installation Les Enchevêtrés dont j'ai parlé également pour l'activité du vendredi. Et l'après-midi, de 12h à 17h, on peut aussi partir pour une balade sonore d'une heure au casque avec un départ toutes les heures sur réservation. Trop bien. Il faut être sur Albi, mais c'est trop bien. On revient par ici, à Salvagnac, au café au bord du monde. À 14h30, vous avez l'atelier Plume et Pinceau et également le café créatif avec la LPO. Allez voir sur le site du café parce qu'il faut appeler pour s'inscrire. À Grolet, à l'usine, Roxane en a parlé pour le samedi, c'est la fin cette fois-ci de la fête des possibles et ça commence à partir de 16h avec visite de l'exposition des talents de l'usine, de 17h à 18h30, spectacle pour enfants, le mariage de Mika de la compagnie Mine de Rien, c'est un conte queer et féministe, de 18h30 à 19h30, apéro musical jazz funk avec le groupe De la Cuillère avec le dos. Et à 20h30, concert de Tisane 13, clavier West Coast, rap doux, électro brûlante. Voilà, bon programme à l'usine de Grolier ce dimanche. Et on va finir, là je finis le dimanche avec le festival Riverun. On va reparler parce qu'il y a pas mal de concerts qui se sont déroulés samedi, qui continuent dimanche. Donc à 11h, Barbara Dingue, clavecin solo, au frigo. Qui, elle, est une claveciniste, oui, elle joue du clavecin, et elle joue une pièce de Jean-Luc Guillonnet sur un grand clavecin à deux claviers, un voyage entre danse baroque et sons expérimentaux avec harmonie mouvante et tension suspendue. L'entrée est gratuite à 14h30, toujours à Albi, au temple protestant. C'est Songs of Erosion qui revisite les Cantigas de Santa Maria, un grand recueil de chants de l'Espagne du XIIIe siècle où se croisent hymnes à la Vierge, légendes, remèdes et amours courtoises. Il y a Clara Levy au violon, Victor Guata Igual à l'alto et Clara De Assi au synthétiseur modulaire. L'entrée est gratuite. 16h, petit chœur de Mondel et orchestre à l'église de Massac-Séran, c'est près de Lavore. Une trentaine de choristes de toute l'Occitanie, dirigés par Stéphane Béron, joue avec l'orchestre du conservatoire de Lavore et de l'école de musique d'Ambre, ou d'Ambresse. Ils mettent face à face deux magnificats, celui de Vivaldi et celui de John Rutter. Ils chantent aussi les Five Hebrew Love Songs d'Eric Whiteacre, des chants d'amour et de nature. C'est donc, j'ai dit que c'était à Lavore, à 16h. Au même moment, à la scène nationale joue Montanard à Vianne, dans les monts de Lacône. L'ascension comptée est chantée d'après le mont analogue de René Dommal, avec chant des Pyrénées et cornemuse. Donc c'est à 16h à Vianne, c'est à partir de 8 ans. On retourne au temple protestant d'Albi, et c'est vraiment pour clore ce festival Riverun. Rendez-vous donc avec Perrine Bourrel au violon, au banjo et au chant, et Basile Brémaud au violon et au chant pour la pièce Sand, S-A-N-D, une musique comme du sable, usée par la pluie et le vent jusqu'au grain, qui construit des châteaux fragiles où passe la lumière, l'entrée est aussi gratuite. J'ai l'impression que tout est gratuit au Festival Riverun. Voilà, c'est tout pour ce dimanche. Roxane, est-ce que ça bouge cette semaine, en tout cas la semaine prochaine?
4: Oui, la semaine prochaine, à Rabastens, la confiserie vous propose un concert intitulé Le léger détour. C'est un duo acoustique d'improvisation joyeuse et polyrythmique. Une batterie partagée, des peaux animales et des objets de tout type. Un morceau fleuve improvisé et apparemment, ça rend content. C'est avec Satya Van et Xavier. Et la semaine prochaine, au Café des Sports, mercredi prochain, c'est la rencontre mensuelle de Ukulélé. Vous pouvez venir pour partager le répertoire, chanter, passer un bon moment autour d'un verre. Et c'est au Café des Sports de 18h30 à 20h30. Et c'est tout pour la semaine prochaine.
3: Pour finir cet agenda du vendredi 9 octobre, on va finir en chanson avec Rita et les Jambus Boys qui jouent à la Halle ce soir. Et c'est le morceau Quaisas de Mayala Cuadra qui est enregistré en live.

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2: Et quel coup de cœur musical Radio Octopus vous propose cette semaine avec les Sweeping Promises. Ouais, c'est un nom un peu à coucher dehors. C'est un jeune groupe, vraiment très jeune groupe. Ils viennent de Boston, Massachusetts. Ça y est, j'ai réussi à le dire, États-Unis. C'est un trio. Une fille, deux gars, basse, batterie, elle au chant. Des looks de premier de la classe avec des lunettes gouttes, comme dans les années 80. On dirait vraiment un groupe d'ados sorti d'un teen movie des années 80. Leur musique fait un peu penser à ça aussi. On est dans une espèce de post-punk très fin 70, début 80. Ils réactivent un peu cette musique-là. On pense à

Pink Promises. Je disais tout jeune groupe parce que c'est leur tout premier album qu'ils ont sorti cet été en plein confinement. Chapeau les gars, les filles. L'album s'appelle Hunger for a Way Out. C'est sorti sur le label. Quel label déjà ? Feel It Records. Un assez jeune label qui a une dizaine d'années et qui aime bien ressortir des vieilleries justement un peu de l'époque fin 70. Mais eux, ce ne sont pas des vieux, non, ce sont des tout jeunes qui font de la musique comme avant, voilà, mais un peu réactualisé, voilà, un post-punk que je vous laisse découvrir sans plus tarder. On écoute le titre phare de l'album, Hunger for a Way Out.

0: Voilà, c'était les Sweeping Promises avec Hunger for a Way Out. On se retrouve très bientôt avec un nouveau coup de cœur musical, toujours sur Radio Octopus.
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1: Avec son collègue Hubert, ils se sont retrouvés à 9h03 de la fin de samedi le dernier. Ainsi que d'habitude, il s'était soigneusement habillé devant la glace dans le corridor de sa mère. Il s'imagine qu'il ressemble à un jeune soldat américain en permission dans une ville asiatique.

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